l'amour des deux Ahmed, marquis de la rêve. L'amour des deux Ahmed, marquis de la révolution. Le Caire, envoyé spécial. Ils sont nous le même jour à quelques mètres et quelques heures de distance. Ahmed Pasuni et Ahmed Anamou, deux noms parmi les centaines de partis de la révolution égyptienne. De mon nom, par exemple, estime à environ 300. La révolution unie ne sera probablement pas tenue à l'envers. C'est donc est-ce qu'il faut arranger. Du visage parmi les dizaines de partis qui sont affichés tout autour de la culture. Agora, le mausolée de la révolution, celui d'Ahmed Pasuni tout également, est collé à un mur de béton, à proximité d'un fast-food, juste en face des anciennes portes de l'université américaine. De beaux jeunes, une table de jeu et un régime rempli dans le regard, réussi par les vertes de le vendredi 28 janvier, comme d'une autre jeune carotte, ce professeur Dar et père de deux enfants avait annoncé sur sa page Facebook qu'il irait manifester. Je me récupérerai un peu de la dignité de mon père. Ce jour-là, à la sortie des bus de la police égyptienne, je me suis battue premièrement de protester. Commencé trois jours plus tard. La confrontation qui donnera à la courage de manifestants, en particulier à la rue sur la place d'arrière, en fin d'après-midi, il y avait une grosse chute de l'armée compromettant les foules qui fonçaient dans les rangs de jeunes, raconte Martin Mustafa, un autre artiste avec qui Ahmed s'était lancé dans la création. Je l'ai vu de loin, d'un premier écrasé des dizaines de personnes. Je ne savais pas que la gare centrale du Caire, Ahmed Anouar, 19 ans, étudiant ingénieur, recevait un ballon propre. Originaire de Douta, une ville du Delta Guinée, fils unique d'un couple de commerçants, il était monté à la capitale au début de la semaine pour participer à la révolte. Annoncé sur l'internet. Il était enthousiaste, raconte Saïf, son cousin, qui déambule sur la place derrière avec le poster du défunt à la main. Quand ses parents ont appris sa mort, ils sont venus manifester au Caire. Le parcours des deux Ahmed est emblématique de cette jeune classe moyenne, éduquée et accablée par un sentiment de non-futur, qui s'est porté à la pointe de la révolution. Les portraits de maquis publiés dans la presse au fur et à mesure.

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